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Excellent dimanche à l'écoute d'LFM, c'est votre grande matinale week-end jusqu'à 10h. On souhaite aujourd'hui une bonne fête à tous les aimés qui nous écoutent. Et puis un bon anniversaire à vous qui êtes nés en 13 septembre, tout comme Emma Smet, la fille de David Hallyday qui a 29 ans aujourd'hui. David Marouani du duo David et Jonathan qui fête ses 57 ans.

s'est mis. On se rappelle qu'en 1985 sortait le fameux jeu vidéo Super Mario Bros, développé par Nintendo. En 1993, sortie de l'album musical In Utero du groupe américain Nirvana. 1999, Johnny Hallyday sort l'album 100%, qui est à ce jour l'album le plus vendu, totalisant plus de 2 millions d'exemplaires pour Johnny. Et puis en 2022, la disparition de Jean-Luc Godard, le cinéaste franco-suisse, à l'âge de 91 ans. Voilà pour tous les souvenirs du jour. Et puis maintenant, c'est le retour de la musique. Bon dimanche sur LFM.

0: La crème des hits est ici dans votre radio 24h sur 24, c'est LFM avec à l'instant le son des années 90. On retrouvait Vanessa Paradis et son single Tandem. Dans la suite, le nouveau Angèle, il s'appelle Une seule vie. On retrouvera aussi les One Direction avec What Makes You Beautiful. Et puis dans un instant, une poignée de minutes, arrive Juanes avec son titre Adios Lepido. Et pour la petite histoire, Juanes qui a commencé sa carrière musicale à l'âge de 15 ans dans un groupe de heavy metal qui s'appelait Eggy Moses. Puis il a changé un petit peu quand même de style par la suite. On le retrouve donc avec cette chanson de 2006 d'ici un instant. Donc tout de suite, c'est l'horoscope de Serge Ducas avec Amandine.
1: Bonjour Thierry. Les Béliers, la journée est placée sous le signe de l'amour ou d'une belle amitié qui peut prendre une jolie tournure amoureuse. Les Taureaux, vous êtes très imprévisibles pendant quelques jours, vous repoussez toutes vos limites, aussi faites attention à vous. Les Gémeaux, vous êtes plus introspectifs et sans doute aussi beaucoup plus en retrait, vous avez besoin de calme et de sérénité. Les Cancers, les astres subliment votre charme, votre sensibilité et vos émotions. Si vous êtes en cœur à prendre, vous ne laissez pas indifférent. Les Lions, vous préparez quelque chose, vous mettez un projet sur pied avec l'aide de quelqu'un qui vous est cher. Les Vierges, vous avez une idée, une envie particulière, alors pourquoi vouloir attendre? Passez plutôt à l'action. Les Balances, vous ne souhaitez pas trop vous dévoiler ou faire état de vos faiblesses, la discrétion

0: C'est en toute confiance que vous le suivez les yeux fermés. Les Capricornes, beaucoup de choses sont à améliorer dans votre quotidien privé ou professionnel. Vous y réfléchissez avant de passer à l'action. Les Verseaux, vous êtes bien conscients que des économies sont nécessaires afin de rétablir votre budget dans les plus brefs délais. Et enfin les Poissons, vous êtes submergés par vos sentiments ou vos émotions. Un souvenir douloureux revient vous titiller.
1: Retrouvez également chaque jour l'horoscope de Serge Dukas en ligne sur sergeduka.be.

0: titre qui figurait sur le tout premier album de One Direction. C'est d'ailleurs leur premier succès en single, What Makes You Beautiful, à l'époque où Niall Horan, Liam Payne et aussi un certain Harry Styles interprétaient cette chanson. On était 15 ans en arrière, donc sur LFM. Dans la suite, on retrouvera Pascal Obispo avec Tomber pour elle. On pourra aussi écouter Come Into My World, le titre de l'Australienne Kylie Minogue. Et puis arrive dans un instant le succès de l'Eurovision 2023. C'est Laureen avec Tattoo. Elle arrive dans quelques secondes sur LFM.
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0: se rappelle de ce clip vidéo qui a été considéré comme l'un des meilleurs de l'artiste Kylie Minogue, tourné à Boulogne-Billancourt par un certain Michel Gondry. On se rappelle que Kylie faisait plusieurs fois le tour du même bloc urbain dans ce titre Come Into My World sur LFM. Les meilleurs souvenirs sont ici dans votre radio avec Cooler Than Me dans un instant de Mike Posner. On aura aussi Comme J'ai Mal de Mylène Farmer. Et puis au rayon tube actuel, on retrouvera Lynn avec Dans ton téléphone. Elle arrive dans quelques instants, juste après les bons plans avec Amandine.
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0: On débute cet agenda avec Flémalle en fête.
2: Ce grand rassemblement populaire et familial s'empare ce week-end de la grande route de Flémalle. L'occasion de retrouver un village italien, une brocante, un marché d'artisans, une fête foraine, une kermesse et des animations de rue avec des déambulations, des rencontres et des animations musicales. Retrouvez les infos sur le site flémalle.be.
0: En ce dimanche, partez à la découverte du château de Jouhé.
2: À l'occasion des journées du patrimoine, découvrez ce joyau de la Renaissance mosane. Le château de Jouhé est une étape incontournable pour les amateurs d'art, d'histoire et de nature. Son écrin de verdure, labellisé jardin remarquable de Wallonie et d'Europe, invite à la flânerie et au ressourcement. Dans ce cadre enchanteur, laissez-vous séduire par un patrimoine d'exception et découvrez au fil d'une visite guidée les nombreux trésors du château. Retrouvez les infos sur la page Facebook du château de Jouhé.
0: À Moa, ce sont des balades théâtrales qui vous sont proposées.
2: Et c'est Molière qui s'invite cette année pour un spectacle nocturne itinérant plein de magie et de lumière où le rire sera le fil conducteur. À travers un lieu magique, des milliers de bougies, une atmosphère lumineuse et poétique afin de savourer un moment hors du temps, entre sourires et rêveries d'une soirée de fin d'été. Retrouvez toutes les infos sur le site chateaumoa.be.
0: À Liège, c'est la 5e édition du parcours d'artisans qui se poursuit.
2: L'occasion d'assister à des démonstrations et de profiter de rencontres avec des souffleurs de verre, luthiers, joailliers, céramistes et maroquiniers. Côté animation, retrouvez du théâtre de rue, de la magie et des interludes musicaux. Un rendez-vous fixé au Palais Provincial et au Musée de la Vie Wallonne. Retrouvez les infos sur le site provincedeliège.be.
0: Et on clôture avec le festival de sculpture sur pierre de Sprimont.
2: Le centre d'interprétation de la pierre vous invite à ce grand rendez-vous placé sous le signe de la découverte, de la création et de la convivialité. Les visiteurs pourront admirer à l'œuvre les 6 artistes et s'imprégner de l'ambiance unique du festival de sculpture. Retrouvez les infos sur le site cip-sprimont.be.
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Une des Canadiennes préférées de la francophonie, Mylène Farmer. On l'a retrouvée ici en 1996 sur son album Anamorphosée avec le single Comme j'ai mal. On prend maintenant la direction de Soumagne. Aujourd'hui de 10h à 16h, c'est la 4e édition de la Grande Foire au vinyle. Au programme, plus de 60 mètres de vinyle, CD, cassettes, DVD et médias divers. Petite restauration et bar sont également prévus. Rendez-vous donc au Centre culturel de Soumagne, rue Pierre Curie numéro 46. Aujourd'hui jusqu'à 16h. Dans la suite de la playlist, pour aller jusqu'aux infos de 8h, on va écouter notamment maintenant George Ezra avec son titre Shotgun. C'est sur LFM.

Excellent dimanche à l'écoute d'LFM, c'est votre grande matinale week-end jusqu'à 10h. On souhaite aujourd'hui une bonne fête à tous les aimés qui nous écoutent. Et puis un bon anniversaire à vous qui êtes nés en 13 septembre, tout comme Emma Smet, la fille de David Hallyday qui a 29 ans aujourd'hui. David Marouani du duo David et Jonathan qui fête ses 57 ans. Et Emma Schoeberg qui jouait la grande Petra.

petit sémi. On se rappelle qu'en 1985 sortait le fameux jeu vidéo Super Mario Bros, développé par Nintendo. En 1993, sortie de l'album musical In Utero du groupe américain Nirvana. 1999, Johnny Hallyday sort l'album 100%, qui est à ce jour l'album le plus vendu, totalisant plus de 2 millions d'exemplaires pour Johnny. Et puis en 2022, la disparition de Jean-Luc Godard, le cinéaste franco-suisse, à l'âge de 91 ans. Voilà pour tous les souvenirs du jour. Et puis maintenant, c'est le retour de la musique. Bon dimanche sur LFM.

0: Un morceau devenu un classique des années 80, souvent repris ou cité pour son côté intemporel et son mélange de mélancolie et d'énergie rock. C'est la vie, monsieur Marc Lavoine était sur LFM dans les meilleurs souvenirs. Pour la suite, le dernier single de Christophe Willem, il s'appelle System. On écoutera également Major Lazer avec Lean On. Et d'ici quelques instants, arrive Michael Gray avec The Weeknd. Tout de suite, c'est l'horoscope de Serge Ducas avec Amandine.
1: Bonjour Thierry. Les Béliers, la journée est placée sous le signe de l'amour ou d'une belle amitié qui peut prendre une jolie tournure amoureuse. Les taureaux, vous êtes très imprévisibles pendant quelques jours, vous repoussez toutes vos limites, aussi faites attention à vous. Les gémeaux, vous êtes plus introspectifs et sans doute aussi beaucoup plus en retrait, vous avez besoin de calme et de sérénité. Les cancers, les astres subliment votre charme, votre sensibilité et vos émotions. Si vous êtes en cœur à prendre, vous ne laissez pas indifférent. Les lions, vous préparez quelque chose, vous mettez un projet sur pied avec l'aide de quelqu'un qui vous est cher. Les vierges, vous avez une idée, une envie particulière, alors pourquoi vouloir attendre? Passez plutôt à l'action. Les balances, vous ne souhaitez pas trop vous dévoiler ou faire état de vos faiblesses, la discrétion reste

0: c'est en toute confiance que vous le suivez les yeux fermés. Les Capricornes, beaucoup de choses sont à améliorer dans votre quotidien privé ou professionnel. Vous y réfléchissez avant de passer à l'action. Les Verseaux, vous êtes bien conscients que des économies sont nécessaires afin de rétablir votre budget dans les plus brefs délais. Et enfin les Poissons, vous êtes submergés par vos sentiments ou vos émotions. Un souvenir douloureux revient vous titiller.
1: Retrouvez également chaque jour l'horoscope de Serge Dukas en ligne sur sergeduka.be.

0: Des rythmes qui font du bien en ce dimanche matin sur LFM. Ici, on retrouvait les Américano-Jamaïcains de Major Lazer associés aux Français DJ Snake. Et ça nous donne Linon qui nous ramenait en 2015. Dans la suite d'autres bons hits comme celui de Larousso avec Tout m'oubliera. Là, on se retrouvera à la fin des années 90. On reviendra en 2016 avec Madcon pour Don't Worry. Et puis d'ici quelques secondes arrive Shakira avec son titre Zoo, bande originale du film Zootopie numéro 2. On s'en rappelle, sorti il y a quelques mois. Un beau tube de cette année. La voici dans un instant.
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0: Red Alton avec Matt Cohn pour ce super souvenir qui nous ramenait 10 ans en arrière. C'était Don't Worry sur LFM Weekend. Pour la suite du programme, eh bien, on restera dans les années 2000 avec un certain Florida et son titre Whistle. On remontera en 1998, un petit air de 90s avec Zazie pour tout le monde. Et puis, Orion Nouveauté arrive maintenant Vianney avec son dernier single qu'il a enregistré à l'ancienne en analogique dans une cabane qu'il a construite lui-même. Et c'est pas de la blague. On le retrouve avec Doré d'Étain juste après l'agenda avec Amandine.
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0: On débute cet agenda avec Flémal en fête.
2: Ce grand rassemblement populaire et familial s'empare ce week-end de la grande route de Flémal. L'occasion de retrouver en village italien une brocante, un marché d'artisans, une fête foraine, une kermesse et des animations de rue avec des déambulations, des rencontres et des animations musicales. Retrouvez les infos sur le site flemal.be.
0: En ce dimanche, partez à la découverte du château de Jouhé.
2: À l'occasion des journées du patrimoine, découvrez ce joyau de la Renaissance mosane. Le château de Jouhé est une étape incontournable pour les amateurs d'art, d'histoire et de nature. Son écrin de verdure, labellisé jardin remarquable, remarquable de Wallonie et d'Europe, invite à la flânerie et au ressourcement. Dans ce cadre enchanteur, laissez-vous séduire par un patrimoine d'exception et découvrez au fil d'une visite guidée les nombreux trésors du château. Retrouvez les infos sur la page Facebook du château de Jouhé.
0: À Moa, ce sont des balades théâtrales qui vous sont proposées.
2: Et c'est Molière qui s'invite cette année pour un spectacle nocturne itinérant plein de magie et de lumière où le rire sera le fil conducteur. À travers un lieu magique, des milliers de bougies, une atmosphère lumineuse et poétique afin de savourer un moment hors du temps, entre sourires et rêveries d'une soirée de fin d'été. Retrouvez toutes les infos sur le site châteaumoa.be.
0: À Liège, c'est la 5e édition du parcours d'artisans qui se poursuit.
2: L'occasion d'assister à des démonstrations et de profiter de rencontres avec des souffleurs de verre, luthiers, joailliers, céramistes et maroquiniers. Côté animation, retrouvez du théâtre de rue, de la magie et des interludes musicaux. Un rendez-vous fixé au Palais Provincial et au Musée de la Vie Wallonne. Retrouvez les infos sur le site provincedeliège.be.
0: Et on clôture avec le festival de sculpture sur pierre de Sprimont.
2: Le centre d'interprétation de la pierre vous invite à ce grand rendez-vous placé sous le signe de la découverte, de la création et de la convivialité. Les visiteurs pourront admirer à l'œuvre les 6 artistes et s'imprégner de l'ambiance unique du festival de sculpture. Retrouvez les infos sur le site cip-sprimont.be.
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Zazie avec tout le monde et on vous attend tous et toutes du côté de Warem en ce dimanche. Si vous n'avez pas pu venir nous faire un petit coucou hier, c'est jusqu'aujourd'hui 15h, le relais pour la vie Warem S Bay avec encore pas mal d'animations. Je vous retrouverai sur le podium notamment avec mon pote DLS pour l'animation musicale à partir de 11h. Donc juste après cette émission, je file du côté de Warem vous retrouver là-bas. Puis encore plein de bonnes choses à boire et à manger. Donc venez encore nous rejoindre jusqu'à 15h, date de clôture de ces 24 heures de folie du côté de Warem. Pour aller jusqu'aux infos de 9h, et bien c'est les Pet Shop Boys maintenant qui nous accompagnent avec West End Girls sur l'FM.

Excellent dimanche à l'écoute d'LFM, c'est votre grande matinale week-end jusqu'à 10h. On souhaite aujourd'hui une bonne fête à tous les aimés qui nous écoutent. Et puis un bon anniversaire à vous qui êtes nés en 13 septembre, tout comme Emma Smet, la fille de David Hallyday qui a 29 ans aujourd'hui. David Marouani du duo David et Jonathan qui fête ses 57 ans. Et Emma Schoeberg qui jouait la grande Petra dans

s'est mis. On se rappelle qu'en 1985 sortait le fameux jeu vidéo Super Mario Bros, développé par Nintendo. En 1993, sortie de l'album musical In Utero du groupe américain Nirvana. 1999, Johnny Hallyday sort l'album 100%, qui est à ce jour l'album le plus vendu, totalisant plus de 2 millions d'exemplaires pour Johnny. Et puis en 2022, la disparition de Jean-Luc Godard, le cinéaste franco-suisse, à l'âge de 91 ans. Voilà pour tous les souvenirs du jour. Et puis maintenant, c'est le retour de la musique. Bon dimanche sur LFM.

0: Ça reste quand même une des belles chansons de la carrière immense du groupe Indochine, une discographie de folie. On l'a retrouvée en 1985 avec donc Tes yeux noirs sur LFM. Dans la suite de la grande matinale, le nouveau Angèle, il est déjà très programmé, on l'entend super souvent mais on l'adore. C'est Une seule vie, on aura aussi Slimmy avec Wake Up et puis arrive maintenant Miss Janet Jackson avec Oops Now. On l'écoutera juste après l'horoscope de Serge Ducas. On retrouve Amandine.
1: Bonjour Thierry, les Béliers, la journée est placée sous le signe de l'amour ou d'une belle amitié qui peut prendre une jolie tournure amoureuse. Les taureaux, vous êtes très imprévisibles pendant quelques jours, vous repoussez toutes vos limites, aussi faites attention à vous. Les gémeaux, vous êtes plus introspectifs et sans doute aussi beaucoup plus en retrait, vous avez besoin de calme et de sérénité. Les cancers, les astres subliment votre charme, votre sensibilité et vos émotions, si vous êtes en cœur à prendre, vous ne laissez pas indifférent. Les lions, vous préparez quelque chose, vous mettez un projet sur pied avec l'aide de quelqu'un qui vous est cher. Les vierges, vous avez une idée, une envie particulière, alors pourquoi vouloir attendre, passez plutôt à l'action. Les balances, vous ne souhaitez pas trop vous dévoiler ou faire état de vos faiblesses, la discrétion reste

0: C'est en toute confiance que vous le suivez les yeux fermés. Les Capricornes, beaucoup de choses sont à améliorer dans votre quotidien privé ou professionnel. Vous y réfléchissez avant de passer à l'action. Les Verseaux, vous êtes bien conscients que des économies sont nécessaires afin de rétablir votre budget dans les plus brefs délais. Et enfin les Poissons, vous êtes submergés par vos sentiments ou vos émotions. Un souvenir douloureux revient vous titiller.
1: Retrouvez également chaque jour l'horoscope de Serge Ducas en ligne sur sergeducas.be.

0: Le meilleur du meilleur de la pop musique est ici 24h sur 24 sur LFM. On vous en donne la preuve encore ici avec Slimy et titre de circonstance. Peut-être pour ceux qui ont fait la grasse matinée en ce dimanche, c'était Wake Up. D'autres bons hits arrivent dans la suite. Asia avec Elle est à toi. On aura aussi le duo Dua Lipa et Elton John avec Cold Heart. Et puis arrive dans un instant un certain Ed Sheeran en 2017 avec son titre Galway Girl. Les meilleurs souvenirs sont ici sur LFM. Très bon dimanche.
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0: La grande matinale se poursuit avec la meilleure musique sur LFM. Ici Elton John et Dua Lipa étaient in the place, comme on dit, avec Cold Heart. Dans la suite, U2 avec Ordinary Love. On retrouvera aussi Jeanne Faustin avec La taille et le ton d'amour. Et puis dans un instant, un monsieur qui sera peut-être dans le 100% belge ce soir entre 21 et 22h. Votre rendez-vous quotidien avec le 100 Made in Belgium. Pierre Demar arrive avec Je pense à vous, juste après l'agenda.
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0: On débute cet agenda avec Flémal en fête.
2: Ce grand rassemblement populaire et familial s'empare ce week-end de la Grand Route de Flémal. L'occasion de retrouver en village italien une brocante, un marché d'artisans, une fête foraine, une kermesse et des animations de rue avec des déambulations, des rencontres et des animations musicales. Retrouvez les infos sur le site flemal.be.
0: En ce dimanche, partez à la découverte du château de Jeuhey.
2: À l'occasion des journées du patrimoine, découvrez ce joyau de la Renaissance mosane. Le château de Jeuhey est une étape incontournable pour les amateurs d'art, d'histoire et de nature. Son écrin de verdure, labellisé jardin remarquable de Wallonie et d'Europe, invite à la flânerie et au ressourcement. Dans ce cadre enchanteur, laissez-vous séduire par un patrimoine d'exception et découvrez au fil d'une visite guidée les nombreux trésors du château. Retrouvez les infos sur la page Facebook du château de Jeuhey.
0: À Moa, ce sont des balades théâtrales qui vous sont proposées.
2: Et c'est Molière qui s'invite cette année pour un spectacle nocturne itinérant plein de magie et de lumière où le rire sera le fil conducteur. À travers un lieu magique, des milliers de bougies, une atmosphère lumineuse et poétique afin de savourer un moment hors du temps, entre sourires et rêveries d'une soirée de fin d'été. Retrouvez toutes les infos sur le site châteaumoa.be.
0: À Liège, c'est la 5e édition du parcours d'artisans qui se poursuit.
2: L'occasion d'assister à des démonstrations et de profiter de rencontres avec des souffleurs de verre, luthiers, joailliers, céramistes et maroquiniers. Côté animation, retrouvez du théâtre de rue, de la magie et des interludes musicaux. Un rendez-vous fixé au Palais Provincial et au Musée de la Vie Wallonne. Retrouvez les infos sur le site provincedeliège.be.
0: Et on clôture avec le festival de sculpture sur pierre de Sprimont.
2: Le centre d'interprétation de la pierre vous invite à ce grand rendez-vous placé sous le signe de la découverte, de la création et de la convivialité. Les visiteurs pourront admirer à l'œuvre les 6 artistes et s'imprégner de l'ambiance unique du festival de sculpture. Retrouvez les infos sur le site cip-sprimont.be.
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0: La taille de ton amour, c'était Jeanne Faustin sur LFM. C'est ici que je vous laisse. Je vais prendre maintenant la direction de Warem. On se retrouve, si vous le voulez, pour vivre ensemble les dernières heures du relais pour la vie Warem S Bay. Ça se passe en collaboration avec LFM, bien entendu, du côté du collège Saint-Louis, avenue du Prince Régent. On espère qu'on va faire exploser le compteur qui se clôturera aux alentours de 15h. Voilà, je vous laisse avec Fred pour la suite du programme. Il est déjà là en pleine forme. Et puis Fred Désir prendra le relais pour le 12-17 pour passer le dimanche après-midi en votre compagnie. Excellente fin de week-end sur LFM et on se retrouve demain à midi pour le break. Bonne journée, bye bye.
1: Thierry Bovy.

pâté à pâté pour vous dire bonjour. On vous souhaite un excellent dimanche, excellente matinée également qui va se poursuivre. Merci à Thierry Bovic. Vous retrouverez dès demain pour le break de midi. Moi, j'ai le plaisir de vous accompagner jusqu'au temps de midi, lors de laquelle vous retrouverez Fred Désir. Nous, on va passer la matinée avec la musique. On va aussi vous donner quelques bons plans sortis pour agrémenter cette journée de dimanche. Pour la suite de la meilleure musique, il y a Gold qui arrive aux années 80 avec Un peu plus près des étoiles. On aura le dernier Samber et Amel Bent avec Le point levé. C'est ma philosophie sur LFM.

les amateurs de fricassés, mais aussi de marché artisanal, se fixent rendez-vous en ce moment à Chèvremont pour découvrir cette fête de la fricassée et le marché des créateurs. Il y a des jeux, des marches, des balades comptées, des spectacles de marionnettes, des démonstrations de chevaliers, puis l'occasion aussi de retrouver, de découvrir les talents locaux. Voilà, ça commence à 11h ce matin. C'est tout au long de cette journée. Vous retrouvez les infos directement sur la page Facebook dédiée Fricassé Chèvremont. On poursuit cette fin de matinée sur LFM avec Coldplay, avec Tove Lo et Stromae, et puis Dreams. C'est Gabriel sur LFM.

0: des passionnés de musique autour d'un verre. Ça se passe au Centre culturel de Soumagne. Ça vient de commencer. C'est jusqu'à 16h cet après-midi. Les infos se trouvent sur ccsoumagne.be. Madonna, Calogero, Tiff Barreau et Native. Voilà pour les 15 prochaines minutes sur LFM.
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tout au long de ce week-end et en ce dimanche, ce sont les journées du patrimoine qui sont à découvrir avec quelques beaux châteaux en province de Liège. Il y a notamment le château Springuel de Huy, hein, découvrir également ce dimanche, et puis celui situé dans la commune de Hans, hein, c'est le château de Waroux qui vous ouvre ses portes, hein, qui va vous plonger dans son histoire moyenâgeuse avec une balade aux champignons qui est également prévue en ce dimanche. Vous aurez toutes les infos directement sur le site internet journeedupatrimoine.be. Mine de rien, on va rejoindre 11h avec Mentissa, notamment les enfants difficiles. Et puis là, ce sont les Maroon 5 qui nous ramènent un peu plus de 20 ans en arrière. Hein. Ben oui, 22 ans. Voici This Love sur l'FM.

c'est Toxique et c'est Britney Spears. Rassurez-vous, ce n'est pas toxique de nous écouter partout sur le Grand Liège. Merci d'être là sur LFM. Tiens, on prend la direction de Herstal avec le centre culturel de Herstal qui organise en ce moment son festival Mix Cité. L'occasion de retrouver des saveurs du monde, des musiques et des danses traditionnelles. Voilà, c'est organisé tout au long de cette journée de dimanche. Vous aurez toutes les infos sur le site ccherstal.be et un rendez-vous qui est fixé sur la place Jean Jaurès de Herstal. La suite de la musique avec Jeanne Mas, Puggy et puis Elena Bailly. Voici Mauvais Garçon sur LFM.

cinquième édition du parcours d'artisans se poursuit ce dimanche en Cité Ardente. Une occasion d'assister à des démos et puis de profiter de rencontres avec des souffleurs de verre, des luthiers, des joailliers, des céramistes et des maroquiniers. Côté animation, vous allez retrouver du théâtre de rue, de la magie et des interludes musicaux. Rendez-vous qui est fixé au Palais Provincial et au Musée de la Vie Wallonne. C'est dans ce dimanche. Vous aurez toutes les infos directement sur le site internet provincedeliège.be. Excellente fin de matinée avec tout sur LFM avant de retrouver Lynn dans ton téléphone. On repart dans les 90s avec un arracheur de dents, Dr Alban. Voici Sing Hallelujah sur LFM.

0: Underwater, c'est Mika sur l'FM. Les journées du patrimoine, c'est également tout au long de ce dimanche, un peu partout en province de Liège. On découvre de superbes châteaux, et notamment le château du Val-Saint-Lambert avec son musée. Le Val-Saint-Lambert, hein, c'est une cristallerie, d'accord. C'est aussi un lieu où se croisent patrimoine, savoir-faire et mémoire ouvrière. Des ateliers en effervescence d'autrefois aux espaces réinventés d'aujourd'hui. C'est un site qui raconte une aventure humaine et industrielle hors du temps. Vous allez plonger carrément dans 200 ans d'histoire entre héritage, renaissance et créativité. Voilà le château du Val-Saint-Lambert, hein, qui vous accueille tout au long de cette journée jusqu'à 20h. Et vous retrouvez toutes les infos sur le site sisorin.be. Sur l'FM, Sabrina Carpenter, De Palmas, Charlotte Cardin ou encore Mylène Farmer. C'est ce qui nous arrive juste après ceci.
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rêver, Mylène Farmer sur LFM. Avant de se quitter, je vous rappelle que c'est la fête à Fleymann, hein, sur la grande route, l'occasion de retrouver un village italien, une brocante, un marché d'artisans, une fête foraine, une kermesse, des animations de rue avec des déambulations, des rencontres et des animations musicales. Voilà, vous aurez toutes les infos via le site fleymann.be. Je vous souhaite de passer un tout bon dimanche après-midi. Je vous laisse avec Fred Désir qui vous accompagnera à partir de midi. Moi, je vous réveillerai demain à partir de 6h comme chaque matin. Ce sera pour l'ardent réveil. Allez, bon dimanche, belle fin de week-end sur le Grand Liège.

Tom Hamilton, Why Do You, en ouverture du 12-17. Fred Désir, très heureux de vous retrouver ici sur LFM. J'espère que vous allez bien, que votre week-end se passe comme vous le souhaitez et que vous pouvez en profiter un maximum. Et puis si vous n'avez pas cette chance et que vous êtes au boulot, nous sommes là pour vous donner un max de courage et vous accompagner, tout comme Alanis Morissette, Tips ou encore Bob Sinclair qui arrive dans la playlist de ce dimanche 13 septembre 2026. Soyez les bienvenus dans le 12-17.

0: le son de Bob Sinclair dans le 12-17, c'était I Can't Wait.
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0: Bon appétit et bon temps de midi avec LFM dans les oreilles. Côté musique, Alliance Ethnique nous ramène tout de suite en 1995 avec Honesty et Jalousie. Juste derrière, je vous ai calé Martin Solveig avec Jealousy. Et puis, c'est le dernier single de Vianney qu'on écoutera sur LFM. Il s'appelle D'or et d'étain.

0: Année à l'instant sur LFM d'or et d'étain. Vous restez bien là, dans moins d'une minute on posera les valises en 1984 avec Wham et Wake Me Up Before You Go Go. Corson et Taylor Swift arrivent juste après. Restez bien calés sur LFM. 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

Extrait de l'album Phoenix à Soprano, à l'instant sur LFM et à nos héros du quotidien. On va doucement rejoindre le top horaire de 13h et pour aller jusque là, Big Mountain, Baby I Love Your Way, Oshi et Pleurer en dansant ou encore One Republic avec I Ain't Worried. Mais pas que, restez bien calés sur LFM.

Olivia Dean sur LFM, la radio du Grand Liège. C'était So Easy to Fall in Love pour ouvrir cette nouvelle heure. Dans la suite, et pour bien continuer notre petit voyage musical du dimanche, Robin S à Love for Love et Indochine avec No Name, c'est ce qui est en préparation. Et puis dans l'immédiat, c'est Gaëtan Roussel qu'on écoute. Voici Dis-moi encore que tu m'aimes sur LFM. 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

Ed Sheeran, à l'instant de le 12-17, c'était No Name. La suite de la programmation, c'est avec Dua Lipa, Break My Heart, peu importe, le dernier Zazie. Et puis on ira faire un petit tour du côté de l'Italie avec Nek, qui nous ramènera en 1996 avec Laura Dolce. Merci d'écouter LFM.

0: salle, Thérapie Taxi et Roméo Elvis sur LFM. Ne t'arrête pas avant d'en avoir assez. Don't Stop Till You Get Enough, c'est le son de Michael Jackson que je vous ai calé et qui arrive d'ici peu. Ensuite, c'est Cœur de Pirate et le duo Shakira Burna Boy qui feront leur entrée dans la playlist du 12-17 sur LFM. Restez bien là. 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

c'était Face à la mer, à l'instant sur LFM, la radio du Grand Liège avec Calogero et Passy. 14h est en approche et pour refermer cette deuxième heure du 12-17, David Guetta et Sia, Titanium, Manon Lisa et le Petit Pêcheur, mais aussi Tupac, Clara Luciani et bien d'autres artistes qui vont nous accompagner jusqu'au top horaire. Restez bien à l'écoute de LFM.

C'est le dernier single en date pour Tiff Barrow qu'on vient d'écouter sur LFM pour ouvrir la nouvelle heure, le titre On My Shoulders. Tiff Barrow qui fait partie de la sélection 100% Belge, votre émission dédiée à nos artistes nationaux. C'est tous les soirs entre 21 et 22h sur LFM. Vanilla Ice, retour en 1990 avec Ice Ice Baby et Teddy Bear Chaussure Rose. C'est ce qui arrive dans les prochaines minutes. Mais tout de suite, voici Amel Bent et Où Je Vais. Bon dimanche avec LFM.

0: Il est belge et on l'entend partout depuis un moment et il est bien sûr sur LFM dans le 12-17, Teddy Bear, Chaussures Roses.
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0: Si vous venez d'allumer la radio, eh bien soyez les bienvenus dans le 12-17 sur LFM. La suite de la musique arrive avec MC Sir and the Real McCoy, It's a New. À suivre Christophe Maé et Belle Demoiselle. Et puis c'est le dernier Bruno Mars qui arrivera dans la playlist avec Oh My Soul. Restez bien branchés sur LFM.

0: Céline Dion dans la playlist de ce dimanche, c'était le ballet sur LFM. Dans quelques minutes, Saint-André sera sur la radio du Grand Liège avec Bleu de Toi. Mais avant ça, c'est Purple Disco Machine que je vous ai calé dans la programmation. Le son s'appelle Wonderful Life. Restez bien connectés sur LFM. 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

Loïs Andrea, dans le 12-17 sur LFM, c'était In. Merci de nous avoir choisi en ce dimanche après-midi pour vous accompagner en musique avec de bons sons comme par exemple Calvin Harris, Oh Deep Is Your Love, Pierre Demar et Je Pense à Vous, ou encore Madonna avec Frozen. Ce sont eux qui arrivent dans la playlist pour rejoindre 15h sur LFM.

Le dernier single en date pour Offenbach et Star Sailor pour débuter cette quatrième heure du 12-17. Il s'appelle Four to the Floor. Bon dimanche après-midi à notre écoute. Et puis soyez les bienvenus si vous venez seulement de nous rejoindre sur LFM. LFM avec la meilleure musique comme celle de Carapiccio ou encore le dernier son de Marina qui arrive dans les prochaines minutes. Mais juste là, c'est Peps qui démarre. Voici Liberta. Bel après-midi avec LFM partout sur le Grand Liège.

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Marine et son dernier single sur la radio du Grand Liège, c'était Tricheur. Le 12-17 poursuit sa route direction 17h et on va se faire plaisir, toujours avec des tubes comme celui de Sambor qui arrive d'ici peu dans la playlist. Mais avant ça, Ed Sheeran et Lama débarquent sur LFM.

0: tournée dans le vide, Indila sur LFM.
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0: 1985, c'est vers là qu'on va se diriger d'ici peu avec Maria Magdalena, le son de Sandra. Celui qui part, Joseph Kamel, arrive juste après. Et puis c'est Bébé Rexha qu'on écoutera avec New Religion. Restez bien avec nous sur LFM.
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J'ai dansé les Mia dans la programmation de ce dimanche après-midi sur LFM. C'était I Am. Restez bien connectés dans le 12-17. Eminem en featuring avec Rihanna, The Monster, Lean et dans ton téléphone. Et puis les Corses avec Only When I Sleep. Ce sont quelques-uns des artistes qui vont faire vibrer vos tympans et nous emmener jusqu'au top de 16h. Merci d'être là à l'écoute de LFM.

David Guetta, Jennifer Lopez, Save Me Tonight pour ouvrir cette dernière heure du 12-17. Vianney est dans les starting blocks, il arrive d'ici quelques minutes avec son dernier single d'or et d'éteint. Mais avant ça, je vous ai préparé Menelik avec Bye Bye et puis Jay-Z en featuring avec Alicia Keys. Le son s'appelle Empire State of Mind. Excellente fin d'après-midi avec LFM. Merci de nous avoir choisis.

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Et les films avec Martin Solveig qui nous ramenait en 2005 avec ce titre Everybody. Mentissa et Katy Perry sont en coulisses, elles se préparent. Et puis juste là, c'est Jamiroquai qui rentre en piste. Voici Cosmic Girl sur LFM.

0: Hot and Cold, c'est Katy Perry qu'on écoutait à l'instant dans le 12-17. Restez bien calés sur la radio du Grand Liège, à Seal, à Paris, Africa et Ariana Grande sont les artistes qui vont nous régaler dans les prochaines minutes sur LFM.
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Pas besoin de regrets sur LFM, c'était Pascal Obispo. Le 12-17 de ce dimanche 13 septembre se referme doucement. Et puis pour aujourd'hui 17h, on a encore pas mal de bonnes choses à écouter, comme Felix Jens, Ain't Nobody, System, le dernier Christophe Willem, ou encore Brick and Lace et Love is Wicked. Mais pas que. Quant à moi, je m'en vais en vous souhaitant une bonne fin de journée et une belle soirée à l'écoute des programmes de LFM. On se retrouve samedi à partir de midi. Bye bye.

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